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m'appelle Bernie Noël. J'ai 29 ans, bientôt 32.

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1: Ça, c'est un accord de guitare. Et puis, c'est, je pense que David Allen et le gong, sont ensemble, s'accordent dans le studio à côté de nous.
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0: Eh, y'en a un, y'en a un, y'en a un, c'est quoi?
1: Bah comme aujourd'hui.
0: Oui, mais aujourd'hui, on a rien fait.
1: Bah oui,
0: mais on a fait comme hier.

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une ville? Combien de villes faut-il pour faire un pays? Combien de pays faut-il pour faire une terre? Combien de terres

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Afin de vous préserver des tentations artificielles créées par le besoin de surconsommer tout et n'importe quoi, nous vous rappelons qu'il est préférable de consommer des produits locaux ou provenant de distances raisonnables, proches d'où vous vivez. Également, préférez manger des produits de saison. Vous les apprécierez d'autant plus que vous n'en consommerez pas tout au long de l'année.

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0: boire l'apéro chez des conquistadors dont aucun n'a jamais découvert l'Amérique.
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Pensée punique, idéologie simplifiante développée par les Carthaginois et qui a bien emmerdé les Romains entre 264 et 146 avant Jésus-Christ. Encore assez largement employée aujourd'hui pour désigner une pensée franchement chiante et dominatrice, l'expression est parfois altérée sous la forme de pensée tunique qui doit être formellement protégée.

0: L'Association pour la promotion de l'écriture et de la lecture vous offre ce poème.
1: Le loup et le chien. Un loup n'avait que les os et la peau, tant les chiens faisaient bonne garde. Ce loup rencontre un dogue aussi puissant que beau, gras, poli, qui s'était fourvoyé par mégarde. L'attaquer, le maître en quartier, si relou, lui fait volontiers, mais il fallait livrer bataille, et le matin était de taille à se défendre hardiment. Le loup, donc, l'aborde humblement, entre en propos et lui fait compliment sur son embonpoint, qu'il admire. Il ne tiendra qu'à vous, beau sire, d'être aussi gras que moi, lui répartit le chien. Quittez les bois, vous ferez bien. Vos pareils sont misérables, cancre, air et pauvre diable, dont la condition est de mourir de faim. Car quoi ? Rien d'assuré, point de franche lipée, tout à la pointe de l'épée. Suivez-moi, vous aurez un bien meilleur destin. Le loup reprit. Que me faudra-t-il faire ? Presque rien, dit le chien. Donner la chasse aux gens, portant bâtons et mendiants, flatter ceux du logis à son maître complaire, moyennant quoi votre salaire sera force relief de toutes les façons, os de poulet, os de pigeon, sans parler de maintes caresses. Le loup déjà se forge une félicité qui le fait pleurer de tendresse. Chemin faisant, il vit le cou du chien pelé. « Qu'est-ce là ? » lui dit-il. « Rien. »« Quoi ? Rien. »« Peu de choses. »« Et encore. »« Le collier dont je suis attaché de ce que vous voyez est peut-être la cause. »« Attaché ? » dit le loup. « Vous ne courez donc pas où vous voulez ?»« Pas toujours, mais qu'importe. »« Il importe si bien que de tous vos repas, je ne veux en aucune sorte et ne voudrais pas même à ce prix un trésor. » Cela dit, Maître Loup s'enfuit et court encore. Jean de La Fontaine.

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0: sont radioactifs pendant des dizaines de milliers d'années.
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0: Bienvenue aux générations futures. Nous vous proposons la dictature de l'argent virtuel. 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La disparition constante de terres cultivables. Un tourisme de masse. L'inquisition des industries chimiques. Bienvenue dans un monde meilleur.
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0: Mais qu'est-ce que vous faites là?
1: Arrête.
2: Eh, hey, tu nous as fait peur, ça va pas la tête.
0: Hein. Mais qu'est-ce que vous faites?
2: Eh ben, on fait du rock chrétien.
0: Mais là, dans le noir, là, à genoux, tous les deux, là, vous tenant dans la main dans la main, là, c'est quoi ce délire là?
2: Ouais, bah, c'était moins intolérant, tu t'avouerais que, en plus, jouer les guitares en se tenant la main, c'est
3: difficile ça.
2: C'est une performance.

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1: Petite voix, dans les vociférations des fous de guerre, dans le cliquetis assourdissant de l'or, dans le vacarme vaniteux des marchands, dans le hurlement des sirènes ambulancières, dans le tintamarre croissant des politiciens, dans le tumulte des écrans, petits et grands, dans les tempêtes rhétoriques des théologiens, dans le silence terrifiant de l'amour absent. Essayez, au moins une fois, la petite voix d'un poème. Francis Danemark.

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0: because I'm chilling with the homies in Powi, motherfucker. All right, shit is gangster. Damn.
1: J'ai fait un rêve. J'ai rêvé que j'étais barman à l'Assemblée. Et je servais des politiciens que je connaissais pas. Jusqu'au moment où il y a Gérard Larcher qui est arrivé, donc le président du Sénat. Et je lui ai servi une bière. Et il a commencé à boire comme un gros dégueulasse, à faire des bruits de bouche et tout, à en renverser de partout. Et en fait, quasiment tout le reste du rêve, c'était moi qui resservais Gérard Larcher, qui se comportait comme un gros dégueulasse, et moi qui devais nettoyer le bar avec un chiffon. Et ça, je sais pas combien de temps ça a duré, mais pour moi, c'était un rêve qui était assez long quand même.

Mauvaise raison de ne pas promouvoir le vélo. Le vélo, c'est pour les écolos, les snobs, les pauvres. C'est faux. Les usagers de la bicyclette, du tandem, du vélocipède aménagé pour transport d'enfants ou de marchandises sont très divers. Faire du vélo étant très économique, il intéresse un très grand nombre de personnes jeunes et moins jeunes. De l'individualiste au touriste urbain, en passant par celles et ceux qui sont avant tout soucieux de garder la forme en pédalant, les deux roues à propulsion par l'énergie humaine n'ont pas fini de nous étonner. Qu'on se le dise.

0: Moi, je dis qu'on peut mentir à son chien, par exemple, comme on l'adore, tu vois. Au lieu de dire « monte dans la voiture, on va chez le vétérinaire », ben on fait genre « juste monte dans la voiture » et c'est pas un mensonge, mais on le préserve un peu. C'est pas vraiment un mensonge non plus.
1: Je pense qu'on a le droit de mentir à tout le monde, en fait. Pas que ce soit si grave de pas vouloir faire souffrir quelqu'un ou de pas être toujours dans une honnêteté inflexible. Par contre, je pense que la seule personne avec qui

0: mentir à tout le monde à condition qu'on assume. On assume le fait qu'on ait menti après, mais il n'y a pas de gens qui ont plus le droit de ne pas avoir de mensonges que d'autres.
1: Il faut juste savoir tenir son mensonge, et surtout ne pas se faire rôder. Voilà. Et surtout mentir à sa mère, quoi. Parce que quand on a 16 ans, c'est la base.
2: Moi, je pense qu'on peut mentir à tout le monde, sauf aux gens dont t'es le plus proche, parce que je pense que justement ce qui fait une relation profonde et forte, c'est l'honnêteté.
3: On a le droit de mentir à des inconnus. Non, j'ai pas de numéro de téléphone. Oui, j'ai un mec, j'ai une meuf. On a le droit de mentir aux flics. On a le droit de mentir aux gens qui nous ont menti. C'est tu m'as menti, je peux te mentir.
4: On peut mentir à tout le monde, en fait, par omission.
5: Du coup, moi, je suis pas pour mentir à des personnes importantes pour protéger quelqu'un, parce qu'au final, on aura toujours ça sur la conscience. Et voilà. Faut pas mentir à ses amis, parce qu'au final, la vérité, elle se sait toujours. Et il vaut mieux une vérité qui blesse plutôt que de mentir. Et après, sur l'ordre familial, je suis un peu indécise.

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0: C'était bien, mais pas génial.
1: Quelqu'un a dormi dans mon lit.
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0: qu'il est donc content.
1: Un sentiment étrange.

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Alors comme ça, la quincaille, c'est toi qui serais Attila. 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

0: Le système.
1: Le système? Qu'est-ce que le système?
0: Le système, c'est l'obsolescence programmée. L'obsolescence programmée, c'est la fabrication d'un produit programmé pour avoir une durée de vie déterminée par ses inventeurs, ses créateurs, afin de tomber en panne, se désagréger dans un temps relativement court, ne vous donnant d'autre choix que de racheter le même produit, lui-même programmé pour un temps de vie déterminé par l'obsolescence programmée, dont ses concepteurs ont déterminé par avance l'usure rapide d'un produit prévu pour accélérer sa vétusté, afin que vous achetiez, vous consommiez un nouveau produit programmé dès sa fabrication pour une durée de vie courte déterminée par l'obsolescence programmée. L'obsolescence programmée, c'est la fabrication d'un produit programmé pour avoir une durée de vie déterminée.
1: Le système, c'est l'exploitation mentale, physique, d'êtres humains par d'autres êtres humains. Le système, c'est un conditionnement forcé, c'est créer une imprégnation de besoins inutiles.

Là, vous entendez le bruit d'un sac. 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
1: Bonjour, vous êtes bien sur Radio Toutoui avec l'association Émancipée pour évoquer le guide pratique de démocratisation à destination des candidats aux élections municipales dans les communes de France. Et ce guide s'est basé, a été travaillé sur à partir de la ville de Chambéry qui fait 60 000 habitants et une agglomération qui fait 140 000 habitants. Alors, pour nous en parler, nous recevons Fabien Nathan, qui est docteur en sociologie de l'association Émancipée, et Marie-Françoise, qui est une voisine, une amie, qui va jouer le rôle de la candide, qui ne connaît pas le guide, mais qui va poser des questions auxquelles il faudra forcément répondre. Donc, mais avant d'aborder le sujet du guide lui-même, Fabien, en deux mots, pour les auditeurs de Radio Toutoui, est-ce que tu pourrais nous donner un peu l'objet de l'association Émancipée ?
2: Oui, merci Gérard. Alors bonjour à tous. Donc pour les auditeurs qui nous suivent, qui connaissent un petit peu Émancipée, ça sera peut-être un rappel, mais nous sommes une association basée à Chambéry, d'éducation populaire, qui vise à, en gros, si je simplifie, proposer des solutions pour changer la vie et améliorer la société, à gros traits. Donc nos sujets de spécialité, c'est la démocratie sous toutes ses formes, c'est-à-dire le pouvoir citoyen, ça va être l'objet de la session d'aujourd'hui. Donc comment est-ce que les habitants, les citoyens peuvent reprendre en main leur destin, s'occuper des affaires qui les concernent, s'occuper du bien commun, etc., décider dans la sphère politique. Et c'est aussi la démocratie économique, c'est-à-dire dans le monde du travail, dans l'économie, comment on pourrait retrouver la maîtrise de notre travail, parce qu'on subit en permanence des oppressions, des dominations diverses d'employeurs, de patrons, du capital, etc., et de petits chefs, de décideurs divers et variés. Et puis beaucoup de nos concitoyens en ont marre de subir ces diktats sans pouvoir être en maîtrise pleine de leur travail. Donc on a aussi un volet là-dessus sur la démocratie économique et comment changer la société pour retrouver une égalité économique et une maîtrise de ce qu'on produit, de ce qu'on ne produit pas et de comment on le produit. Donc ça, c'est l'objet de l'association Émancipée qui, de par ce volet de démocratie économique, porte aussi les activités d'une association qui est nationale, qui s'appelle le Réseau Salariat, et qui est aussi de l'éducation populaire, qui vise à démocratiser les thèses, notamment de l'économiste Bernard Friot, et qui concerne cette manière de s'émanciper collectivement.
1: Voilà, et de chercheurs autour des thèses de Bernard Friot, quoi. Avec une défense de la cotisation et de nouvelles branches de la sécurité sociale, pour faire court, quoi. Voilà.
2: Marie-Françoise, ça va jusqu'ici ?
3: Tout va bien.
1: Alors Fabien, pourquoi un guide à destination des candidats ? Parce qu'il existe déjà des ouvrages décrivant les mécanismes, une élection communale, le rôle des élus, etc. Qu'apporte de plus ce guide pratique et qu'est-ce qui a motivé cette démarche ?
2: Alors, il existe... Bon, déjà le constat. Nous subissons, là aussi, dans le monde politique, des décisions qu'on n'a pas souhaitées, qu'on ne contrôle pas de la part de politiciens qui sont certes élus à un moment donné par une minorité de gens en réalité, et qui décident de tout à notre place. Donc Notre asso propose des pistes pour sortir de cette forme d'impuissance politique. C'est-à-dire comment on pourrait tous, comme il y avait notamment dans l'Athènes antique, mais à plein d'échelles et dans plein de pays à travers l'histoire et encore aujourd'hui, il existe des formes de démocratie où les gens se gèrent eux-mêmes, où on se prend en main et on décide de ce qu'on fait collectivement.
1: On s'autogouverne.
2: Donc le constat, c'est que on subit les diktats, les décisions de politiciens à qui on donne un blanc-seing une fois qu'on a mis un bulletin dans l'urne et qu'on ne contrôle pas. Et ça, c'est valable à toutes les échelles, que ce soit au niveau national, régional, départemental, communal. Ce qu'on dit à émanciper, c'est qu'on n'est pas dans une démocratie, parce qu'une démocratie, c'est le pouvoir du plus grand nombre. On n'est pas non plus dans une dictature ou dans une monarchie, ce qui serait le pouvoir d'une seule personne, mais on est dans une oligarchie, c'est-à-dire le pouvoir de quelques personnes, parce que c'est une poignée de gens à toutes les échelles qui décident à notre place. Alors, à l'échelle municipale, on a un maire qui concentre les pouvoirs. À l'échelle régionale, on a un président du conseil régional. À l'échelle nationale, on a un président de la République, etc. Et c'est des petites oligarchies, des petites baronnies qui se recréent un peu partout. Donc, partant de ce constat, pour essayer d'être le plus concret possible, parce qu'on a un versant théorique à émanciper, mais on veut aussi attaquer le côté pratique, comment on fait. On s'est intéressé aux élections municipales, parce que la commune, c'est quand même une échelle qui est plutôt connue, qui est proche des gens, etc. C'est a priori celle que les gens maîtrisent le mieux et apprécient le plus. Mais même dans la commune, on a un petit maire qui décide de tout, qui mène son petit monde, etc. Et donc, on a regardé ce qui se faisait, ce qui pouvait se faire, et on s'est dit qu'on allait proposer un guide le plus pratique, le plus opérationnel, le plus concret possible sur comment est-ce que des gens, des candidats à l'élection qui prendraient vraiment au sérieux la démocratie, c'est-à-dire de donner le maximum de pouvoir aux gens de la base, aux habitants, aux citoyens, comment est-ce qu'ils pourraient faire ? Parce que c'est pas si simple. On est dans la 5e République. On est dans une République qui a une constitution qui est oligarchique, qui concentre le pouvoir partout. C'est la cause en fait de tout ça, c'est la constitution. Hein. Et à terme, il faudra évidemment la changer.
1: Changer les règles. Oui. Alors Marie-Françoise, une question. Alors Marie-Françoise, je rappelle, elle joue le rôle de la candide et elle peut poser des questions. À toi Marie-Françoise.
2: Et elle n'a pas du tout été briefée avant. Elle découvre ce qu'on dit au fur et à mesure. Oui. Et si elle ne comprend pas, elle va intervenir.
3: Bonjour à tous. Moi, j'ai une question qui est la suivante. Ce guide, est-ce que toi, Fabien, tu vas l'écrire et dans combien de temps on obtiendra sa publication ?
2: Ouais. Merci. En fait, il est déjà écrit.
3: D'accord.
2: On l'a écrit avant les élections municipales, justement, pour pouvoir le diffuser. Alors, il est sur le site internet d'Émancipé, hein, Émancipé. Avec ER à la fin.org, dans la partie à lire, à voir, écouter. Vous le trouvez en téléchargement, c'est gratuit. On va en faire une deuxième version qu'on va probablement aussi éditer en bouquin. Mais en attendant, il est diffusé gratuitement en ligne d'ores et déjà.
1: Et on rappellera en fin d'émission comment lire le guide, comment contacter l'association Émancipée. Alors ce guide, Fabien, ce guide pratique, il est très riche, effectivement. Moi, je l'ai étudié et il propose des pistes novatrices. Alors, peux-tu, Fabien, nous expliquer ce que tu entends par des élus serviteurs, transparents, révocables et qui partagent le pouvoir ? Ah, tout de suite, Marie-Françoise intervient.
3: Moi, j'ai une autre question. Novatrice, ça veut dire nouvelle ?
1: Oui, par rapport à l'existence. C'est nouveau par rapport aux pratiques actuelles, quoi.
3: D'accord.
1: Et donc, ces propositions sont très riches, mais on va y venir petit à petit. On va décliner un petit peu toutes les propositions.
2: Ouais.
1: Alors, élus serviteurs, transparents, révocables, et qui partagent le pouvoir.
2: Oui. Alors peut-être avant de rentrer dans le vif du sujet, je voudrais juste en finir avec le contexte, c'est-à-dire qu'on a produit ce guide exprès avant les élections pour pouvoir entrer en dialogue avec les listes, leur proposer, que ce soit à Chambéry ou plus généralement toutes les listes de France et de Navarre qui souhaiteraient sincèrement essayer de se démocratiser. Voilà. Donc on a eu déjà des contacts avant les élections avec 4 ou 5 listes différentes qui étaient intéressées par la démarche, et on l'a envoyé un petit peu partout. Donc c'était ça le but aussi, hein. C'était vraiment d'avoir une influence réelle en donnant des outils le plus concrets possible à tous ceux, toutes celles et tous ceux qui voudraient s'en saisir. Alors des élus, serviteurs déjà. Donc c'est ce que je disais tout à l'heure. Aujourd'hui, les élus se servent plutôt eux-mêmes que servent la population. Et donc là, l'idée, c'est de les transformer en animateurs au service de la population. Et ça implique tout un tas de choses. Alors, je précise aussi que l'exercice a été fait pour la ville de Chambéry, pour être le plus concret possible. C'est une ville de 60 000 habitants à peu près, une ville de taille moyenne, qui a quand même un budget conséquent, etc. Et tout ce qu'on dit sur la ville de Chambéry peut servir aussi aux villes plus grandes. Pour les villes plus petites, on y reviendra peut-être en fin d'émission.
1: Elles pourront s'adapter.
2: Elles en feront peut-être un peu moins que ce qu'on propose là, mais c'est aussi plus simple à mettre en place. Il y a Marie-Françoise qui veut intervenir.
1: Oui, Françoise.
3: Moi, j'ai une autre question. Les villes environnantes, vous parlez justement des communes qui entourent Chambéry, de l'agglomération chambérienne, ou qui s'étendent à beaucoup plus loin, style Grenoble, Albertville.
1: Comme l'a dit Fabien, c'est à vocation nationale.
3: Ah d'accord.
1: C'est parti dans toute la France.
3: Ah,
1: quoi.
3: Okay.
1: Et donc la version 2, on va peut-être l'adapter aussi pour différents niveaux de collectivités, régions, départements. Enfin, ça peut être utilisé par tous les gens qui sont élus.
3: D'accord.
1: Tout cas, voilà, par toutes les équipes. Voilà. Alors, on peut revenir un moment, et puis après, on fera une première pause musicale. Donc, l'idée de transparence, l'idée de révocabilité, et qui partage le pouvoir.
2: Oui.
1: Quelques précisions là-dessus.
2: Alors, ce qu'on propose, c'est que les candidats à l'élection réfléchissent à la manière dont ils vont organiser leur mandat bien avant l'élection. Parce que souvent, on a des généralités, on a des programmes où on dit oui, on va donner du pouvoir aux gens, mais on ne sait pas trop comment faire. Et puis, les élus arrivés au pouvoir, ils sont un peu démunis, ils ne savent plus trop, et puis ils sont pris par la gestion des affaires courantes, et il ne se passe plus rien. Parce que le quotidien reprend, la 5e République s'impose, etc. Donc, en fait, pour donner du pouvoir aux gens, il faut le préparer en amont d'une manière assez précise, en fait. Réfléchir vraiment à un pacte de gouvernance, à comment est-ce que les élus vont s'organiser entre eux, comment est-ce qu'ils vont organiser la distribution du pouvoir dans les différentes instances. Donc on n'aura pas le temps de balayer l'ensemble des institutions qui sont proposées dans le guide, mais l'idée c'est dans le cadre des institutions existantes, quelque chose qui est possible de faire aujourd'hui, changer un tout petit peu la manière de faire de certaines institutions existantes comme le conseil municipal, et puis d'en rajouter quelques-unes pour donner du pouvoir aux gens. Alors du point de vue des élus, alors, il y aura une partie qui concerne les élus, il y a une partie qui concerne la population elle-même et une partie qui concerne les services. Alors du point de vue des élus, c'est de les pousser à faire un mandat impératif. C'est quoi un mandat impératif ?
1: Alors, on y reviendra peut-être un petit peu plus tard. Je vous propose tout de suite une première pause musicale avec Marcus King, du blues, On and On.

0: C'était Marcus King, vous êtes toujours sur Radio Toutouille avec nos invités, Fabien de l'association Émancipée et Marie-Françoise, pour parler du guide pratique de démocratisation à destination des candidats aux élections municipales dans les communes de France. Voilà. Alors, on continue notre exploration. Et alors, Fabien, un chapitre important qui s'intitule « Une population qui décide ». Est-ce à dire que dans notre régime électif, notre système électif, la population ne décide jamais ?
1: Ah ben, elle décide de pas grand-chose, de pratiquement rien, effectivement. Ouais. C'est ce qu'on disait tout à l'heure. C'est que, en fait, en France, on ne vote pas, on ne fait qu'élire des gens qui votent à notre place, parce que voter, c'est le moment où on prend des décisions. C'est voter. Voter, c'est décider. Mais élire, c'est pas décider. Élire, c'est déléguer son pouvoir à des gens qui décident à notre place. Et du coup, on est dans l'impuissance la plus totale. Donc, une population qui décide, c'est une population qui vote déjà. Donc, comment on fait ? C'est en mettant en place notamment des référendums d'initiative citoyenne ou des référendums abrogatoires. D'initiative citoyenne, ça veut dire que n'importe quel citoyen peut initier une pétition, et cette pétition, moyennant un nombre de signatures d'habitants, là on propose un millier, c'est 3% du corps électoral pour la ville de Chambéry, après c'est adapté à chaque commune. Avec un millier de signatures à Chambéry, ça déclenche un référendum d'initiative citoyenne, donc un vote de l'ensemble du corps électoral, oui ou non, pour la proposition qui a été initiée par les personnes en question. Et puis, il y aurait une autre manière de donner du pouvoir aux citoyens, c'est de leur permettre d'abroger des délibérations du conseil municipal. Donc, dans la Ve République, au niveau des communes, c'est le conseil municipal qui prend des délibérations, c'est-à-dire des décisions, qui vote, et ces délibérations s'imposent ensuite de manière légale obligatoire. Personne d'autre ne peut, à part le maire lui-même qui a des pouvoirs particuliers, ne peut imposer de décisions qui s'appliquent légalement. Mais du coup, l'idée, c'est que le conseil municipal soit au service des citoyens et permette ces référendums d'initiative citoyenne et abrogatoire.
0: Alors, Marie-Françoise, une question.
2: Je ne comprends pas le verbe abroger.
1: Ouais.
0: Alors bien.
1: Donc, justement, ces délibérations du conseil, ces décisions, elles entrent en vigueur une fois qu'elles sont prises. Mais là, ce qu'on propose, c'est de permettre de les annuler.
2: D'accord.
1: S'il y a des gens qui ne sont pas d'accord, ils font une pétition, là, avec 500 signatures. Et s'il y a 500 signatures, alors ça déclenche un référendum abrogatoire et il y a une campagne pour ou contre, c'est-à-dire l'annulation de cette délibération qui était prise par le Conseil.
0: Et la décision, au final, s'impose. C'est un petit peu, on peut le dire, c'est un peu le système suisse qui ont cet outil de contre-pouvoir très important en Suisse et que l'on n'a pas en France. Marie-Françoise ?
2: C'est ce que j'allais dire. Je pensais à la Suisse, mais et si on a moins de 500 signatures, ça ne fonctionne pas ?
0: Ben non, ça ne peut pas se déclencher. Il faut quand même des modalités qui permettent un déclenchement, mais il faut que les gens s'engagent un petit peu aussi, quoi.
2: D'accord.
1: Ouais, ben ça montre, parce que sinon n'importe qui pourrait lancer une pétition et puis ça déclencherait un référendum qui est quand même un gros truc. Ça nécessite de l'argent, des moyens, et puis ça bloque quand même, ça bloquerait trop souvent le conseil municipal. Ça permettrait plus d'avoir une politique qui avance. Par contre, avec un seuil suffisant, 500, ça nous paraît suffisant pour qu'il n'y ait pas des hurluberlus qui abusent du système. Avec 500 personnes, ça montre qu'il y a quand même un gros mécontentement par rapport à cette délibération. Et du coup, ça déclenche un référendum. Mais après, si c'est le oui à l'abrogation, c'est-à-dire à l'annulation de la décision qui l'emporte, alors la décision, elle n'est pas prise. C'est-à-dire, malgré le fait qu'elle ait été votée par le conseil municipal, à ce moment-là, elle ne s'applique pas.
2: D'accord.
1: Mais si c'est le non qui l'emporte, alors elle s'applique.
2: Voilà. D'accord.
1: Voilà. C'est un contre-pouvoir. C'est comme... prenons un exemple qui est réel à Chambéry. Il y a Il y a eu un projet de la municipalité d'Antin à l'époque, d'entrée nord de la ville, où on l'a requalifié complètement, toute la partie qui est autour du Leclerc, l'avenue de la Boisse, etc. Et il y avait 52 platanes qui ont en grande partie été plantées dans les années 1880, au moment où la gare de Chambéry a été créée, qui devaient être coupées. Alors, imaginons qu'on ait... alors là, il a fallu faire énormément de mobilisation. Il y a des collectifs qui se sont créés contre ça, etc., qui ont fini par réussir à faire pression sur la mairie suffisamment, mais après des mois, voire des années de campagne, de pétition, etc., etc., assez épuisante. Et finalement, le projet a été un petit peu changé, et au lieu d'en abattre 55, il n'y en a plus que, entre guillemets, une douzaine qui sont abattues. Des platanes centenaires comme ça. Mais imaginons qu'on ait eu à ce moment-là la possibilité de faire des référendums abrogatoires. Eh bien, il aurait suffi de récolter 500 signatures de Chambériens. Puis paf, ça aurait déclenché une abrogation possible de ce projet si les gens sont d'accord avec l'abrogation. Après, ça se discute.
0: Il y a toujours un débat éclairé, les pour, les contre, pour qu'il y ait une bonne information qui passe. C'est très important d'avoir l'information. Alors, je reviens au... Merci pour cet exemple concret. Alors, Fabien, peux-tu nous expliquer un petit peu, parce que tu as imaginé l'association, vous avez travaillé sur une direction du pouvoir citoyen pour accompagner ce processus, qui semble avoir un rôle pivot de la part de ces différentes fonctions, et notamment, il y a un rôle important du conseil citoyen. De quoi s'agit-il, le conseil citoyen ?
1: Oui, alors... La direction du pouvoir citoyen, ce serait au sein des services municipaux. Et le conseil citoyen, ce serait une instance composée de 30 chambériens tirés au sort, ou chambériennes, 5 par quartier. Il y a 6 quartiers à Chambéry. Alors ça, c'est quelque chose qui peut être fait un peu partout, pas seulement à Chambéry. Tirés au sort selon une méthode représentative de la population, pour que ça soit... stratifié, que ce soit genré, qu'il y ait autant d'hommes que de femmes, que ça représente les équilibres de la population, classe populaire, etc. Ce conseil citoyen, il serait là pour surveiller et rendre des avis sur l'action des élus. Parce que là, aujourd'hui, ce qui manque, il manque énormément de choses, mais entre autres, c'est le contrôle de ce que font les élus qui décident. Ils sont en roue libre, là. C'est même sorti dans la presse pendant la dernière campagne à Chambéry. On a un triumvirat, 3 personnes qui dirigent Chambéry. Le maire, le directeur de cabinet et le directeur général des services. Donc ces 3-là, ils font l'ordre du jour du conseil municipal. Ils préparent toutes les délibérations, ils les imposent et puis tac, tac, tac. Donc là, l'idée, c'est qu'il ne soit plus en roue libre, mais qu'il y ait un contrôle des citoyens. Alors, on a parlé déjà des référendums, abrogatoires, d'initiatives citoyennes, etc. Là, ce serait une instance de plus qui serait là en permanence pour contrôler ce qu'ils font. Donc, on propose qu'ils aient un mandat impératif sur lequel ils s'engagent.
0: Je te coupe, Fabien. Alors, tu abordes le mandat impératif. Est-ce que tu peux définir ce qu'est le mandat impératif?
1: Ouais, alors c'est une mission qui doit se mettre en œuvre de manière obligatoire. Donc mandat impératif, mandat c'est mission, impératif c'est de manière obligatoire. Ça veut dire que les élus, au lieu d'avoir un programme qu'ils présentent pendant la campagne et une fois élu, le programme ils le jettent à la poubelle, que le programme il s'applique. Donc, mais avec des éléments précis, parce qu'un mandat impératif, ça peut pas être trop vague, sinon c'est soumis à interprétation et tout ça. Il faut que ça soit assez précis. Donc on a fait l'effort dans ce guide de regarder l'organisation des pouvoirs, les délégations, les commissions, et comment est-ce que des futurs élus chambériens, là en l'occurrence, pourraient faire pour avoir chacun un mandat dans leur délégation. Parce qu'il y a plus d'une dizaine de conseillers délégués et de maires adjoints. Il y a le maire dans le conseil municipal. Il y a le maire, il y a les adjoints au maire, dans la majorité, et il y a les conseillers délégués. Ce sont des conseillers municipaux qui ont aussi des délégations de pouvoir. Et en dessous, et après, il y a les conseillers municipaux qui n'ont pas de délégation, qui sont généralement dans l'opposition. Donc là, l'idée, c'est de contrôler que le mandat qu'ils se sont donné eux-mêmes pendant la campagne, c'est-à-dire, par exemple, on dit qu'on va faire une régie municipale alimentaire, où on va alimenter les cantines en nourriture bio, locale, etc. Mettons que ce soit un engagement. Ça deviendrait un mandat impératif, et le conseil citoyen, il vérifierait que ce mandat avance. Et il auditionnerait les élus. Alors là, ce qu'on propose, c'est que les élus fonctionnent par binôme, parce qu'aujourd'hui ils fonctionnent un peu chacun dans sa délégation comme un petit caporal, pareil.
0: En roue libre.
1: Voilà. Donc là, ils fonctionneraient par deux, ce qui est déjà mieux que un. Ils se contrôleraient l'un l'autre et tout ça. Mais ils rendraient des comptes cette fois-ci, non pas tous les 6 ans aux électeurs pour être élus avec du marketing électoral, mais réellement sur l'avancée de ce à quoi ils sont engagés pendant la campagne. Et c'est le conseil citoyen qui vérifierait ça et qui rendrait un avis. Alors, avis favorable, avis mitigé ou avis défavorable. En cas d'avis défavorable, le conseil citoyen demanderait au conseil municipal de déclencher un référendum, cette fois-ci révocatoire, c'est-à-dire pour révoquer ses élus.
0: D'accord. Alors Marie-Françoise, une...
2: J'ai une question. Alors, ce fameux conseil dont tu parles, les élus, est-ce qu'ils vont l'accepter? Parce que on va, si j'ai bien compris, on va un peu leur imposer, mais les élus, vu qu'ils sont en roue libre et qu'ils veulent travailler de leur côté, ils vont peut-être pas accepter que quelqu'un les contrôle. Ils contrôlent sur tout ce qu'ils font.
0: Alors là, bon, on saute une petite étape. Non, c'est une très bonne question, tout à fait pertinent. Mais justement, il y a un engagement des élus lors de la campagne sur ce sujet. Tu peux en dire deux mots, peut-être, sur l'engagement des élus.
1: Alors,
0: c'est lié au mandat impératif.
1: C'est une excellente question. C'est le fait que, pendant la campagne, une liste qui voudrait vraiment donner du pouvoir aux gens s'engagerait une certaine organisation des pouvoirs, un certain mandat impératif, à mettre en place ce conseil citoyen, à faire des référendums d'initiative citoyenne, à faire eux-mêmes des référendums d'ailleurs, à faire participer la population de plein de manières différentes. Et en fait, ça serait un engagement pendant la campagne. Ce qui fait que c'est là-dessus qu'il serait jugé et il serait censé mettre en œuvre ensuite ses engagements de campagne.
0: Et ce serait un engagement signé.
1: Voilà, un vrai mandat.
0: Un document signé.
1: Où les futurs élus s'engagent à être, y compris destitués, révoqués, s'ils ne font pas ce à quoi ils sont engagés. Donc, vraiment, ça, ce serait... Alors, évidemment, il n'y a aucun moyen de contraindre des élus dans la Ve République.
2: Oui.
1: Mais par contre, c'est un engagement politique qui serait proclamé, qui serait porté, qui serait... La campagne se structurerait autour de ça. Donc, du coup, ils auraient cet engagement politique obligatoire à faire. Après, s'ils le trahissent, ils perdraient complètement leur crédit politique.
0: Oui. Alors, Marie-Françoise ?
2: Moi, j'ai une autre question. Ce qui serait intéressant dans ce conseil, ce serait d'avoir des gens qui ont des situations professionnelles complètement différentes, peut-être des enseignants, donc des gens de l'éducation nationale, des gens qui travaillent dans les espaces verts ou proches de la nature, des soignants, des gens dans le domaine... je sais pas, dans plein de domaines professionnels. C'est intéressant. À mon avis.
0: Tu as fait raison, mais peut-être ça n'a pas été précisé. Mais ce conseil citoyen, si j'ai bien compris, si j'ai bien lu, serait tiré au sort.
2: Ah d'accord. Ah oui.
0: Et donc la procédure de tirage au sort permet d'avoir un panel de population diversifié, hommes, femmes et différentes professions. Et il y aurait certainement des gens de santé, des gens des espaces verts, etc. Comme tu le soulignes.
1: Exactement.
0: Très bien, alors moi je propose qu'on passe à une deuxième pause musicale et on va écouter le regretté Nino Ferrer, La maison près de La Fontaine, hein, que tu connais, Marie-Françoise, une magnifique fable écologiste. Et on en a besoin un peu de respiration, hein, par les temps qui courent. Voilà. Nino Ferrer, la maison près de La Fontaine.

0: Donc vous êtes toujours sur Radio Toutoui, on vient d'entendre Nino Ferrer, la maison près de la fontaine, et nous retrouvons Fabien et Marie-Françoise avec l'association Émancipée pour creuser encore, découvrir un peu plus ce guide pratique. Alors, je souhaitais qu'on aborde deux sujets très importants. Hein. Tu as touché deux mots tout à l'heure, Fabien, les référendums municipaux et les votations d'initiative citoyenne. Parlons peut-être des votations d'initiative citoyenne, en reprécisant que le référendum municipal part des élus. C'est les élus qui peuvent déclencher. Est-ce que tu peux nous dire quelques mots là-dessus ?
1: Oui. Alors, effectivement, dans la Ve République et à travers le Code général des collectivités territoriales qui réglemente l'organisation des pouvoirs au niveau de la commune, les élus ont le droit, déjà aujourd'hui, de faire des référendums. Mais c'est eux qui en sont à l'initiative. C'est déclenché par le maire avec l'aval du conseil municipal. Mmh. Et il pose une question aux habitants. Et pour que ça s'applique de manière légale, il faut qu'il y ait un quorum, c'est-à-dire un minimum de personnes qui vont voter, là en l'occurrence, pas élire, vraiment voter sur pour ou contre quelque chose. Et il faut que ce quorum soit égal à la moitié du corps électoral, c'est-à-dire du nombre d'inscrits. Mmh. À Chambéry, il y a 36 000 inscrits, ça veut dire qu'il faudrait à peu près 17 000.
2: Ouais.
1: Non.
2: 18 000.
0: C'est impossible.
1: 18 000.
2: Non.
1: C'est infiniment plus que ce qu'il faut pour élire quelqu'un.
0: Voilà. C'est impossible.
1: Donc c'est trop. Par contre, s'il n'y a pas ce quorum, c'est consultatif et le conseil municipal peut quand même en faire une délibération qui s'applique. Et donc là, nous, ce qu'on dit, c'est que peu importe le quorum, en réalité, s'il y a un référendum qui est déclenché par la municipalité sur quelque chose, pour ou contre, je ne sais pas moi, la privatisation
0: de l'eau.
1: Des parkings ou de l'eau. Oui, voilà, parce que l'eau, ce n'est pas encore privé.
0: Non.
1: Presque tout est privatisé à Chambéry, mais pas l'eau. Et bah, pour ou contre la privatisation de l'eau. Admettons qu'il y ait une majorité à 65% pour le non, mais par contre que ce soit seulement 10 000 personnes qui se soient déplacées. Et à ce moment-là, ça ne vaut pas légalement. Mais par contre, le conseil municipal devrait, s'il était démocratique, s'engager quand même à mettre en œuvre la décision, c'est-à-dire ne pas privatiser l'eau, quoi.
0: C'est-à-dire qu'il va faire une délibération au conseil municipal, mm-hmm. hein, et donc comme ils ont une majorité, ils vont enregistrer ce que propose la population majoritairement, c'est-à-dire non privatisation de l'eau. Et ça devient légal. Et le préfet, parce que les préfets, ça existe depuis l'époque de Napoléon, dans les départements, surveillent. C'est pour ça que les
2: ils
0: villes,
2: ont le droit de regard.
0: Communes, plus qu'un droit de regard, ils peuvent interdire.
2: D'accord.
0: Depuis Napoléon. Et à l'époque de Napoléon, pour la petite histoire, donc on est au début des années 1800, il y avait un préfet dans chaque département, et c'est le préfet qui nommait le maire et les conseillers municipaux. C'est-à-dire qu'il y avait un contrôle complet sur l'administration des communes. Mais là, le maire, il surveille si tout se fait en bon ordre, quoi, en quelque sorte. Mais là, une délibération du conseil municipal, ça devient légal. Voilà, donc il faut effectivement qu'il y ait quand même une sorte d'éthique politique des élus, ce qui n'est pas toujours le cas, pour rester dans l'euphémisme.
1: Voilà, et donc tout ça, ça figurerait dans le mandat, qui serait signé par les candidats avant même qu'ils soient élus, les candidats à l'élection, qui s'engagerait à dire que bon, bah, même s'il n'y a pas le quorum, si on fait un référendum d'initiative du conseil municipal et qu'il y a une majorité qui se dégage, à ce moment-là, on en tient compte, on en fait une délibération. Donc ça, c'est une chose, les référendums d'initiative municipale.
0: Initiés par les élus, ça
1: par
0: c'est...
1: les élus, au même titre que le président de la République peut initier des référendums. Aujourd'hui.
0: Actuellement au niveau de l'État.
1: Mais personne d'autre.
0: Ça n'arrive jamais, ou alors les deux chambres, c'est-à-dire si les sénateurs et les députés se mettent d'accord, ils peuvent initier un référendum, mais ça n'arrive jamais. Et le président initie les référendums. Voilà. Mais nous, dans la population, au contraire de la Suisse, de l'Uruguay ou certains États américains, on ne peut pas initier, faire une proposition de loi qui déboucherait sur un référendum.
1: Et donc... il faudrait changer la Constitution pour permettre que des citoyens puissent déclencher eux-mêmes des référendums, c'est-à-dire mettre à l'agenda des préoccupations qu'ils ont une proposition et ensuite de la trancher.
0: On pourrait
1: par
0: dire
1: le vote populaire.
0: Voilà, on pourrait dire une phrase simple, si tu veux, on entend souvent parler du RIC, référendum d'initiative citoyenne.
1: Hein, ouais, c'est ça.
0: Une initiative qui vient de la population. Toi, Marie-Françoise, au niveau médical, tu vas proposer une loi. Hein, on va récupérer 500-600 000 signatures au niveau de l'État. Il va y avoir on les a récupérées. Mmh. On les a récupérées. On voit bien qu'on, avec la loi actuelle, on est donc en 2026, la loi Duplomb, la loi Yadin, il y a eu des pétitions qui ont réuni du monde. Hein, mais qui ne donnent rien au final. Hein. Au mieux, ça peut être débattu au sein de l'Assemblée nationale, mais ça ne fait pas force de loi. Mais là, du coup, il y aurait un débat éclairé, une information dans les médias, et à la fin, il y a la votation, comme disent les Suisses, hein, le référendum. Et si la réponse est oui, c'est très important, ça entre directement dans la Constitution. C'est-à-dire que ça ne repasse pas ni devant les députés, ni devant les sénateurs, le Parlement n'a rien à dire, et le président de la République ne peut pas mettre son veto. Tu comprends que c'est contre-pouvoir très important. Quoi. Mais alors, qu'est-ce qui se passe actuellement? C'est que ce fameux RIC, constituant, constitutionnel, il fait peur aux élus. Pourquoi? Parce qu'il s'agit d'un partage du pouvoir. Et les élus, ils ne veulent pas partager le pouvoir. Hein. Ils ont peur de cette épée de Damoclès sur la tête, qui pourtant... très apaisant, très pacifiant. Et donc, nous, à Émancipé, on travaille dans cette direction, en tout cas. Voilà, donc on revient sur l'initiative. Là, on a parlé d'initiative des élus, mais donc, il pourrait y avoir une initiative de la population, ce que tu soulignais, Marie-Françoise, qui pourrait déclencher à partir de...
1: 1000,
0: voilà.
1: 3% du corps électoral à Chambéry.
0: À Chambéry.
1: Donc là, c'est un peu le pendant du RIC constituant au niveau national, mais au niveau de la commune. C'est-à-dire que 1000 Chambériens signent une pétition demandant à ce qu'il y ait quelque chose qui soit fait, ou une délibération qui soit prise. À ce moment-là, ça déclenche un référendum. Et pour ou contre, on demande de voter cette fois-ci pour ou contre cette proposition. Et si une majorité de plus de 50% se dégage pour, alors la proposition est votée.
3: D'accord.
1: Comme on disait tout à l'heure. Quoi.
0: Voilà, ce sont des procédures quand même qui permettent à la population de s'exprimer et de s'occuper de ses affaires. Hein. Parce que les affaires publiques sont les affaires privées de la population. Mmh. Et on en est malheureusement écarté. Il y a aussi un autre aspect qui m'a semblé très intéressant dans le guide, sur des gros sujets par exemple, c'est les conventions citoyennes.
1: Oui. Alors, parmi les dispositifs, il y en a encore plein d'autres. Les conventions citoyennes, c'est assez connu maintenant au niveau national. Peut-être que vous avez entendu parler des conventions citoyennes pour le climat, des conventions citoyennes pour la fin de vie.
3: Oui.
1: Voilà. Donc ça, c'est au niveau national. C'est un certain nombre de gens tirés au sort, pareil, un représentatif de la population. Là, pour le coup, les élus ne sont pas représentatifs. Hein, les élus sont à peu près tous de la même classe sociale, ou presque. Hein. Par contre, quand on tire au sort selon des méthodes sociologiques bien précises, on peut avoir une mini-France représentative. Et c'est ce qui s'est produit dans ces conventions citoyennes au niveau national. Et en fait, les conventions citoyennes, donc pour le climat ou pour la fin de vie, ce sont des gens qui ont planché, mais des quidam de base, hein, qui ne connaissaient rien au sujet, hein, mais qui ont été formés, qui ont eu accès à de la documentation, à des experts en faveur de quelque chose, des experts contre, etc. etc. Là, la fin de vie, la question de la fin de vie, c'est extrêmement délicat. Et ils ont bien travaillé pendant un certain nombre de week-ends. Ils ont été indemnisés, défrayés pour ça, tout ça. Et ensuite, ils ont rendu leurs conclusions. Pareil pour le climat. Le climat, ils ont rendu un rapport de 150 propositions extrêmement novatrices, très intéressantes pour respecter les accords de Paris et tenir compte des engagements de la France en matière de climat, se mettre en conformité avec les écosystèmes, en tout cas au niveau du climat. Et donc ça, c'est très intéressant parce qu'on se rend compte que les citoyens font un boulot extrêmement sérieux. Des gens qui n'y connaissent rien sont capables de se former, de comprendre un sujet, de le maîtriser, d'en débattre de manière contradictoire, et ça ferraille bien dans les commissions et tout. Hein. C'est pas les bisounours. Hein.
0: On boit pas débattent. Le thé.
1: Bon, c'est censé être convivial quand même, mais bon, les débats sont vifs hein, parce qu'il y a des enjeux, quoi. Est-ce qu'on accepte, par exemple, de mettre fin à la vie de quelqu'un, ou on fait de l'acharnement thérapeutique ou pas, dans quelles conditions, enfin, c'est très complexe. Mmh. Pareil pour le climat, jusqu'où on va dans la limitation des libertés, pour se mettre en conformité, etc. Voilà, ils arrivent à produire quelque chose qui a du sens et qui est la plupart du temps meilleur que les rapports qui sortent de la part des politiciens eux-mêmes, de très grande qualité. Et ça, on peut le faire au niveau, à tous les niveaux, et même au niveau de la commune. Alors, ça coûte un peu d'argent, c'est pas à faire tous les quatre matins, c'est à faire sur des sujets qui sont particulièrement complexes ou conflictuels. Par exemple, ça peut être l'aménagement du territoire.
0: Une construction d'immeubles, alors qu'on préférait peut-être avoir un peu de verdure, un parc.
1: Voilà, est-ce qu'il faut continuer à densifier ou pas ? Est-ce qu'il faut végétaliser ? Qu'est-ce qu'il faut faire en fait en matière d'urbanisme ? C'est pas clair. Donc, une convention citoyenne, ça permettrait vraiment de poser les options sur la table, d'en discuter et
3: de
1: faire une ou plusieurs propositions qui seraient soumises à référendum communal.
3: D'accord.
0: D'accord.
1: C'est vraiment très intéressant comme manière d'approfondir un sujet.
0: Alors, je vous propose de continuer l'exploration du guide, mais avant, on va écouter un petit morceau qui nous vient de la Nouvelle-Orléans, Jambalaya, dans la version de Brenda Lee, qui est un classique de la Nouvelle-Orléans que tu connais, je crois, Marie-Françoise. Et vous êtes bien sur Radio Tutui. Jambalaya.

0: On se retrouve sur Radio Toutoui avec l'association Émancipée, avec Fabien et Marie-Françoise, et on continue l'exploration du guide pratique. Et on va aborder maintenant, hein, tout à l'heure on a parlé des conventions citoyennes, mais dans ce guide qui explore énormément de voies novatrices, je l'ai dit au début de l'entretien, on parle de nouveaux pouvoirs des conseils de quartier. Alors on a envie de dire pourquoi nouveau, et on va parler aussi des budgets autogérés qui sont liés à ces quartiers. Parce qu'à Chambéry, par exemple, mais dans toutes les villes de plus de 80 000 habitants, c'est même une loi, il est obligatoire d'avoir des assemblées des conseils de quartier. Donc Fabien, tu peux nous en dire quelques mots ?
1: Oui. Alors, le constat d'abord, c'est qu'il existe effectivement des conseils de quartier un peu partout, dans les grandes, les moyennes villes, parfois même dans les plus petites. Mais le constat qui est fait, y compris par l'ensemble des chercheurs en sciences sociales qui se penchent sur le sujet, c'est que ça marche pas. Alors, c'est censé donner un petit pouvoir à des gens pour s'occuper des affaires de leur quartier. Mmh. Ils sont censés être alimentés en information par les élus. Il y a des élus de quartier, en général. Donc là, à Chambéry, il y a six élus de quartier qui sont censés animer leur conseil de quartier et permettre de faire participer la population qui le souhaite sur les décisions qui concernent le quartier. Mais à Chambéry, comme ailleurs, ça a d'énormes limites. C'est que on se retrouve au bout de quelques mois, assez vite en général, hein, voire quelques années, avec des citoyens qui font partie de ces conseils de quartier, mais qui sont épuisés, qui n'en peuvent plus, qui n'ont pas de réponse des élus, qui n'arrivent pas à avoir l'info, et puis qui n'ont pas le sentiment de peser d'une quelconque manière sur les affaires de la cité.
2: Et ben, c'est bien dommage.
1: Ouais. Donc ça, c'est le constat. Donc, par rapport à ça, alors, ce qu'on voit dans les programmes politiques, c'est oui, il faut redynamiser les conseils de quartier, etc. Mais c'est du blabla. Et il faut aller beaucoup plus loin que ça. Il faut leur donner des nouveaux pouvoirs. Donc, là, l'idée, c'est de commencer déjà par leur donner un budget qu'ils géreraient eux-mêmes, mais qui soit suffisamment conséquent. Alors, vraiment, les budgets autogérés, ça commence à se faire, mais c'est souvent des tout petits budgets. Quelques milliers d'euros par-ci, par-là. Nous, à Chambéry, on propose 200 000 euros par quartier par an, ce qui permet déjà de faire des choses, d'autant plus que...
0: Et on peut cumuler, hein, c'est ce que tu proposes.
1: C'est cumulable, hein, sur plusieurs années.
0: Oui, Marie-Françoise ?
2: Moi, j'ai une question. Dans l'argent qui fait partie de ce budget, qui constitue ce budget, est-ce que l'argent sert à payer justement ces personnes qui interviennent sur les quartiers, ça leur permet d'avoir un salaire, parce que je suppose qu'il y a quand même des quartiers à Chambéry, il ne faut pas avoir peur de le dire, qui sont très défavorisés et très pauvres. J'en connais moi-même, je connais même des gens qui habitent dans ces quartiers. Et est-ce que les gens qui travaillent pour ces quartiers ou qui travailleraient auraient un salaire ou un mini-salaire par rapport à leur intervention ?
0: Alors c'est une très très bonne question, tout à fait pertinente. Or, Fabien, c'est prévu dans le guide également.
1: Oui, on l'a prévu pour les différentes instances citoyennes.

0: que on s'aperçoit que si on veut faire participer les gens, on ne peut pas juste leur demander de quitter leur boulot ou de quitter leur famille. Et puis si c'est des femmes seules, par exemple, elles vont avoir un problème de garde d'enfants, etc. Donc, il faut organiser ça. Donc, on propose un défraiement de leur payer les frais de bus, etc. Par exemple, pour le conseil citoyen ou pour les gens qui voudraient aller au conseil municipal ou participer aux commissions dont on n'a pas encore parlé, il y aurait un défraiement de bus et puis éventuellement des gardes d'enfants. Pour les conseils de quartier, on considère qu'il n'y a pas besoin de prendre le bus parce que c'est à côté, c'est dans son quartier. Mais par contre, il pourrait y avoir un défraiement pour les gens qui en ont besoin, de garde d'enfants par exemple, voire du temps passé.
1: Vous les incitez à participer.
0: Sur le conseil citoyen et les gens qui participent aux commissions, on a prévu deux fois le SMIC horaire.
2: D'accord.
0: Pour inciter justement les gens à participer. Parce que sinon, les gens qui vont être tirés au sort... dans les instances dont on a parlé, ils vont dire « Ah non, mais moi, je peux pas, je veux pas, etc. » Et là, il y aurait une petite incitation. Deux fois le SMIC, c'est déjà bien, c'est pas non plus gigantesque, en fonction du nombre d'heures qui a été travaillé. Là, pour les conseils de quartier, on propose surtout un défraiement des frais de garde, de garde d'enfants.
2: Et je connais pas le chiffre horaire du SMIC, en fait, moi. Je ne sais pas à combien il est élevé.
0: Il doit être à 14 euros brut.
2: Ouais, j'aurais cru moins, en fait.
0: Brut.
2: Ouais, ah oui.
1: C'est 12 et des 12 poussières nettes.
2: Ouais. Net. D'accord. Ouais, c'est pas tellement.
1: Non, c'est on continue de la cherté de la vie
0: et
1: de l'inflation.
0: On ne vit pas correctement avec un SMIC. Donc, on propose deux fois le SMIC.
2: D'accord.
0: Ce qui est déjà plus que des millions, ce que gagnent des millions de personnes.
1: Et ce qui est très important, parce que sinon, il y a le fameux « toujours les mêmes ». Certains font remarquer, des efforts en mode « Ah oui, mais les conseils de quartier, c'est toujours les mêmes. » Des retraités ou des gens qui sont motivés. Mais bien sûr, parce qu'il y a le problème de garde d'enfants, le problème, c'est difficile. Donc, pour motiver les gens, pour qu'ils puissent participer et que ce soit très diversifié dans la population qui intervient, d'où les incitations. Ce qui existait déjà dans l'Athènes antique, où Périclès avait institué un dispositif qui s'appelait la mistophorie, le mistos, c'est-à-dire que les gens leur payaient en gros leur journée de travail. C'était trois oboles, par exemple.
2: D'accord.
1: On leur payait leur journée de travail pour que les paysans de l'Attique viennent passer leur journée à Athènes pour délibérer à l'Ecclésia, c'est-à-dire à l'Assemblée, et pour prendre des décisions. Parce que sinon, effectivement, ce sont toujours les mêmes qui décident et ça ronronne. Et c'est pour ça que ces conseils de quartier sont dévitalisés depuis des années et des années. Hein. Ça change de municipalité, mais ça continue toujours de la même façon. Et donc, c'est en cela que c'est novateur. C'est pour que les gens participent réellement aux décisions. Et il y a aussi un dispositif intéressant dans le guide, c'est-à-dire que, bon, bah, s'il y a par exemple 200 000 euros chaque année, mais on pourrait attendre par exemple 2 années pour développer un projet plus important, quoi. On pourrait additionner cet argent chaque année.
0: Voilà, donc il y a les budgets qui seront alloués et qui seront gérés directement par les conseils de quartier. Alors ils n'auront pas l'argent, hein, mais ils auront l'équivalent en travaux, etc., mis en œuvre par la mairie. Parce que pour éviter les détournements, on ne transfère pas directement de l'argent aux gens. Quoi.
1: Et puis ça correspond au bien public, à un service public.
0: Voilà, c'est de l'investissement. Ouais. Forcément, ça peut pas être pour un privé. Hein. C'est pour le public.
2: Oui, bien sûr.
0: Mais il y aurait aussi une consultation systématique de ces conseils de quartier pour toutes les affaires qui concernent le quartier. Donc, dès qu'il y a un projet, mettons Vétrotex, par exemple, en ce moment, on en parle beaucoup, le conseil de quartier concerné, il serait systématiquement associé aux travaux sur Vétrotex, avec des allers-retours, etc. Il serait aussi associé pour chaque modification du plan local d'urbanisme, le PLU HD.
1: On va en parler après.
0: Et puis, d'une manière générale, ils travailleraient avec les élus de quartier, avec les commissions aussi, parce qu'on n'en a pas parlé encore des commissions, mais c'est vraiment important, ça. Je peux en parler maintenant ou tu veux en parler?
1: Alors, on va en parler juste après la dernière pause musicale. On va parler du PPI, du PLUIHD. C'est des acronymes, mais on va expliquer ce que c'est. Justement, on est un petit peu enfumé avec tous ces mots.
2: Tous ces sigles.
1: Ces sigles, on ne comprend rien du tout. Les gens disent, c'est pas pour moi, j'y comprends rien. Pas du tout, c'est assez simple si on explique ce que ça veut dire en bon français. Et donc, on va écouter quand même, dans cette quatrième pause musicale, quelqu'un qu'on aime beaucoup, qui s'appelle François Béranger, et ça s'appelle Magouille Blues.

0: Voilà, c'était François Béranger, Magouille Blues, assez tonique. Vous êtes toujours sur Radio Toutoui. On retrouve Fabien et Marie-Françoise et on continue cette exploration. Et on va parler d'acronymes, de termes un petit peu barbares, de PPI, de PUIHD. Et ensuite, on terminera sur les commissions. Ah, donc, la PPI, c'est un processus de co-construction. Hein, de la PPI, c'est la planification pluriannuelle d'investissement. Fabien ?
1: Voilà. Donc, la commune gère un budget. Mmh. En gros, il y a un budget d'investissement et il y a un budget de fonctionnement. Le plus gros, c'est le budget de fonctionnement, dont plus de 60%, c'est les salaires des 1500 agents qui travaillent pour la mairie. Mmh. En gros, à Chambéry, on a, en 2025, on devait avoir dans les 117 millions de budget annuel, hein,
2: ah oui.
1: En 2025, de fonctionnement et dans une quarantaine de millions en investissement. Donc, alors, il y a des budgets où on a de la marge de manœuvre, et d'autres où on n'a pas. Sur le fonctionnement, on n'a pas beaucoup, parce que c'est vraiment des dépenses, c'est le paiement des salaires, des fluides, de l'électricité, des locaux, de l'entretien, voilà, on n'a pas tellement le choix là-dessus. Par contre, ce qui est décidé par les élus, c'est surtout le budget d'investissement. Donc, c'est 30 à 40 millions par an à Chambéry, à peu près.
0: Parce qu'on construit une école, on refait des routes,
1: etc. Sauf que même là, il y a des dépenses contraintes, quand même. Et il y a la rénovation des écoles, on ne peut pas trop faire sans. Il y a des dépenses, enfin, il y a des bâtiments à entretenir, etc. Mais il reste quand même 10, 15 millions peut-être par an a vraiment décidé, et c'est là-dessus que la politique municipale se fait, avec des marqueurs politiques, plus ou moins à droite, à gauche, en faveur du peuple ou pas. Donc là, ce qui est proposé, c'est que... Alors, il existe un instrument qui s'appelle cette planification des investissements, donc pluriannuel, c'est-à-dire sur plusieurs années. C'est en début de mandat, une fois que la nouvelle équipe est élue, là c'est le cas, ils vont imaginer, en fonction normalement du programme qu'ils ont élaboré, hein, bah, tout ce qu'ils vont faire pour le mandat, pour les 6 ans
2: à venir.
1: C'est pluriannuel. C'est-à-dire qu'ils dépassent simplement le fait de dire, bon, bah, en 2026, on a tel budget, on va faire ça, mais ils essayent de planifier 2026 en fonction de ce qu'ils vont prioriser pour 2026, 2027, 28, 29, 30, 31, pour les 6 ans.
2: D'accord.
1: Et donc ça s'appelle la planification pluriannuelle, donc sur plusieurs années, des investissements, donc des dépenses qui vont enrichir le patrimoine de la mairie, c'est-à-dire par exemple construire quelque chose, rénover, etc.
2: Oui, améliorer.
1: Améliorer, oui. Mmh. Et donc cette PPI, en général, elle est faite par les élus, entre eux. Et la population n'y participe pas. D'ailleurs, tu ne savais pas que ça existait ?
2: Non.
1: Voilà, la plupart des gens ne savent pas que ça existe, quoi. Oui. Donc c'est les élus qui décident de ce qu'ils vont faire avec l'argent, qui n'est pas le leur, puisque quand même, il faut le redire, que les recettes publiques, ce n'est pas l'argent des élus, c'est l'argent des contribuables, de ceux qui payent des taxes et des impôts. Éventuellement les dotations de l'État, mais c'est la même chose avec l'argent de l'État. Donc voilà. Donc, ouais.
0: Marie-Françoise ?
2: Et moi, je ne comprends pas pourquoi la population, elle n'intervient pas. C'est que les élus qui décident, ils ne concertent pas les gens, les habitants directement.
0: Alors, je peux te donner une réponse, mais ça, c'est un sujet qu'on pourrait développer une autre fois sur une autre émission. C'est en fait, la population a intégré un petit peu une forme de servitude volontaire. Elle a intégré cette domination et finalement, elle délègue son pouvoir à des gens qui pensent qu'ils savent mieux faire, etc., etc. Et donc, c'est tout un travail culturel de changement d'habitude à exprimer.
1: Mais d'un autre côté, il faut dire que tout est fait dans notre système pour ça, pour arriver à ce résultat, pour que les gens se sentent complètement impuissants, qu'ils n'aient pas de pouvoir et qu'ils n'aient pas envie d'en avoir. Mais on sent qu'il y a quand même une appétence et on est tous collectivement frustrés par le fait qu'on ne décide pas. C'est sûr, il faut le dire et le redire encore une fois, il faudra changer la constitution parce que c'est de ça que ça dépend. Mais en attendant, on pourrait quand même donner du pouvoir aux gens, même à l'échelle municipale. Et cette planification pluriannuelle des investissements, elle pourrait être concertée avec les habitants. Mmh. Alors voilà, c'est ce qu'on propose. C'est-à-dire qu'il y ait un premier jet qui soit fait par les élus, parce que c'est eux qui portent quand même la vision. Qu'ensuite, ce premier jet soit soumis au Conseil citoyen, mmh. qui représente un peu un mini Chambéry en miniature, quoi. Et puis, il y a des allers-retours, ils fassent une deuxième version, etc. Ensuite, les élus, ils présentent cette version à la population et ils demandent aux gens de faire des propositions alternatives. Parce que les gens, ils peuvent avoir d'autres idées. Les élus, ils peuvent vouloir, comme c'est le cas là, mettre des dizaines de millions dans la rénovation du théâtre du Lin. C'est ça l'enjeu du mandat actuel.
0: 21 millions.
1: Ouais, même. C'est le
0: chiffre annoncé.
1: Ça sera plus que ça à la fin.
0: À la fin, c'est toujours plus.
1: Donc, une partie significative du budget d'investissement de tout le mandat pourrait être affectée à rénover le théâtre du Lin. Alors, c'est un magnifique théâtre, ok. Mais est-ce que. On pourrait pas faire plutôt un truc à minima, parce que c'est vrai que le toit fuit, mais juste pour réparer le toit, ce serait dans les 2,5 millions, par exemple.
0: Alors, on réparerait le toit, mais le reste qui fonctionne bien, parce qu'il a déjà été rénové dans les années 90.
2: Il est gigantesque, ce théâtre. Ouais.
1: Et puis, on pourrait étaler le reste, etc. Et utiliser le reste de l'argent pour faire une régie municipale alimentaire, pour
2: Exactement.
1: De l'aide sociale, pour mettre des ATSEM dans les écoles, etc. Donc là, si les élus, mettons, ils proposeraient un premier jet où ils diraient, bon, on va mettre 20 millions pour du Lin, etc. Et ils diraient, bon, bah, maintenant, la population, à vous de jouer, faites des propositions. Alors, il y aurait une formation générale de la population pour dire comment est-ce qu'on peut faire des propositions, par quel biais, avec quel site, et puis quelle forme ça pourrait prendre et tout ça. Mm-hmm. Puis ensuite, on collecterait... Alors, c'est la direction du pouvoir citoyen qui collecterait ça. J'ai pas eu le temps de développer tout à l'heure.
0: Mais on n'a pas suffisamment de temps.
1: Non, on n'a pas assez de temps. Mais c'est une direction au sein des services qui organiserait justement la formation des citoyens, la formation des élus et la nouvelle organisation des pouvoirs pour mettre de l'huile dans les rouages. Cette direction du pouvoir citoyen, elle formerait les gens à faire des propositions pour une planification des investissements un peu différente. Et après, elle collecterait tout ça, elle les traiterait et elle en sortirait 2, 3, 4, 5, 6 propositions alternatives qui seraient ensuite soumises à référendum.
2: D'accord.
1: Ça veut dire que là, les élus accepteraient, ce seraient vraiment des élus démocrates qui fassent ça, de ne pas décider eux-mêmes de la politique de la ville, de la municipalité, mais plutôt de laisser les gens eux-mêmes faire des... Alors peut-être que la population choisira ce que les élus proposent, peut-être, mais peut-être pas.
0: Alors on a quelques... Il ne reste plus beaucoup de temps, si tu veux aborder les commissions. Simplement dire que cette fameuse PPI, planification pluriannuelle d'investissement, c'est un processus de co-construction, et ce serait pareil pour le PLUI HD, dans le temps on parlait du poste, tu sais, le plan d'occupation des sols.
2: Ouais.
0: Maintenant ça s'appelle plan local d'urbanisme.
2: Oui, ça je connais.
0: Intercommunal, c'est l'agglo, avec l'habitat et les déplacements. Et donc ce serait le même processus où la population serait associée pour prendre des décisions.
1: Hein.
0: Exactement. Voilà. Donc je propose maintenant qu'on parle un petit peu des commissions de travail ouvertes.
1: Voilà. Donc ça, c'est un modèle qui a été mis en œuvre notamment dans une commune qui est devenue assez connue, qui s'appelle Saillant dans la Drôme. Elle est devenue connue parce que, bon, c'est une petite commune, 1200 habitants, mais ils ont fait leur petite révolution démocratique. Et ils ont dit, bon, bah, maintenant, c'est plus nous, les élus, qui allons décider, c'est la population qui va décider. Mais par quel biais ? Par le biais, notamment, des commissions. Alors, il y a toujours des commissions. Il y a le conseil municipal qui délibère, mais avant de délibérer, il faut savoir de quoi on va parler. Et donc, il y a des commissions thématiques, c'est-à-dire sur différents sujets. Ça peut être les espaces verts, ça peut être la santé, l'intergénérationnel.
0: L'économie, l'éducation, la jeunesse, la culture.
1: Voilà. Et donc, sur ces sujets-là, il y a des commissions permanentes qui se réunissent en général. Alors aujourd'hui, ces commissions, elles rassemblent surtout des élus et les services municipaux. qui leur disent, bon, on a besoin de ci, de ça. Mais là, ce qu'on propose, c'est de faire comme à Saillant, c'est d'ouvrir à l'ensemble des citoyens qui pourraient aller délibérer avec les élus et avec les services sur un thème. Par exemple, mettons espace vert, où est-ce qu'il faut en mettre, combien, quel coefficient de pleine terre, comment est-ce qu'il faut élaguer les arbres. Enfin, il y a une multitude de choses
0: à délibérer. Les arbres qu'on doit planter.
2: C'est intéressant, voilà. Ça.
1: Et ça, n'importe qui pourrait participer à ces commissions et serait défrayé pour ça.
2: Oui.
1: Et donc, il y a des commissions thématiques. Et puis, il y a des commissions de projet. Par exemple, l'entrée nord dont on parlait tout à l'heure, Vétrotex, oui. Ou d'autres. Il y aura d'autres projets. Et donc, ça, c'est pour une construction ou un projet particulier qui concerne une portion de ville. Et là aussi, c'est pareil. Tout le monde pourrait y participer. Alors, si c'est très localisé, les conseils de quartier y participeraient. Mais si c'est un projet un peu plus transversal, on peut imaginer qu'il y ait beaucoup d'habitants qui décident d'y participer, quoi. Donc voilà, ça c'est très important. Ces commissions, elles préparaient les délibérations du conseil municipal. Parce qu'aujourd'hui, qui fait l'ordre du jour ? C'est une chose importante dont on n'a pas parlé, c'est la mise à l'agenda. C'est un pouvoir. Il y a plus que trois pouvoirs dans la société. On parle de législatif, exécutif et judiciaire. Mmh. Mais en réalité, dans le législatif, il y a plusieurs pouvoirs. Il y a le fait de décider de ce qu'on va faire, de délibérer. Mais qui décide de ce sur quoi on va parler ? Ça, c'est aussi important que de décider si on fait ci ou si on ne fait pas.
0: Quelles sont les priorités ?
1: La mise à l'agenda, ça s'appelle. Donc, et cette mise à l'agenda, aujourd'hui, c'est le maire qui le fait avec le DIRCAB avec et avec le DGS, le directeur des services.
0: Donc, alors, bon, est-ce que tu peux conclure sur les commissions ? Parce que là, on va devoir arriver à la fin de l'émission et on va devoir conclure en rappelant les coordonnées de l'association, comment on peut lire ce guide. Pratique, parce que l'heure est passée, mais on pourra y revenir par d'autres façons d'entrer avec Radio Toutoui.
1: Bien sûr. Donc je conclue en vitesse sur les commissions, c'est que les commissions, elles prépareraient les travaux du conseil municipal, et donc ça donnerait un vrai pouvoir aux citoyens qui en feraient partie, quoi. N'hésitez pas à nous contacter. Déjà, vous pouvez lire le guide entièrement, gratuitement, en téléchargement sur le site internet d'Émancipé, emancipé.org, emancipe.org. Vous pouvez aussi nous contacter sur notre mail emancipe@riseup.net, riseup.net. Et puis, vous pouvez venir à nos permanences qu'on organise tous les deuxièmes samedis du mois dans notre local qui s'appelle l'Atelier 137 et qui est situé au 137 Faubourg Montmélian à Chambéry. Donc, n'hésitez pas à nous contacter, nous solliciter, nous dire si vous n'êtes pas d'accord, venir. On fait aussi des réunions mensuelles. Venir à nos mensuelles, on accueille tout le monde. Vous êtes vraiment les bienvenus et on serait ravis de connaître une partie de nos auditeurs.
0: Voilà, il nous reste à remercier Radio Toutoui qui nous accueille régulièrement. Merci à vous, merci à Fabien, merci à Marie-Françoise pour ses explications fournies et les questions pertinentes de Marie-Françoise. Et on vient de rappeler les coordinations de l'association Émancipée. Merci à tous et à la prochaine émission.
1: Et merci Gérard.
2: Merci.
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Rebecca et le morceau King of the Jungle. 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
1: Merci Zoom, merci vous aussi, vous qui écoutez Zoom sur le rap avec Sana. C'est rendez-vous incontournable hein, chaque mois. Une fois sur Radio News FM, Radio Grésil Vaudan, Radio Ondenne et Radio Déclic. On est ensemble. Hein. Donc, là, moi, je vous propose qu'on va partir avec l'artiste Sally. Écoute ça, monte le son, on est ensemble.
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0: Marla, la jeune artiste, son titre Pangador.
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1: On peut se voir dans le Eh oui, ça vient tout droit de la Côte d'Ivoire, l'artiste ivoirien. M.O.R. Mort. Son morceau, Société risquée.
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Contrax, un featuring D-Biz. Ça, c'est pour vous, les amis.

0: Kaja.
1: Kaja, le jeune artiste qui balaye tout sur sa route avec plein de freestyle. Ce morceau qui arrive, ça s'appelle Freestyle Cordial, mais cordial avec K.
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0: Cordialement. De manière coordonnée.

0: Eh oui, on vous l'a dit, cette émission, c'est du 100% du rap pur,
1: le rap en lui-même,
0: de la pépite, de la culture hip-hop.
2: Du
0: gros dash,
2: du rap, il faut d'abord savoir
0: ce titre Hip-Hop Academy, un featuring.

Eh oui, le jeune artiste sénégalais Dope Boy. Yeah. Son morceau Adono. Il est en featuring avec BMJ et la nouvelle génération sénégalaise qui mettent leurs plumes.

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0: ciel.
1: J'ai pas trouvé de petits oiseaux jaunes, mais j'en ai trouvé un autre beaucoup mieux. Abandonné dans un parc, un gros plein de couleurs. Abandonné dans un parc, alors maintenant on abandonne tout alors, même les oiseaux. Enculé.

Bon, vu qu'il y a un piano ce soir, je ne résiste pas au plaisir de vous jouer un grand succès, quelque chose qui m'a beaucoup influencé dans, il y a quelques années. Succès, un tube.

0: connaissez?
1: Non.
0: Un tube.
1: C'est percé.
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